nous adore au même moment. Et vous savez peut-être pas savoir que le saxophoniste est en train d'adorer. Je crois qu'on écoute comment lui l'adore aussi.

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1: Ainsi que de la société civile. Alors, comment restaurer la confiance entre acteurs politiques pour organiser des élections apaisées à l'avenir dans le pays? Comment aussi, à quoi aussi devrait ressembler cette future instance électorale, les opposants, leurs propositions, les acteurs de la société civile aussi? Lansiné Bakayoko, analyste politique ivoirien, partage son point de vue avec Amadou Barry dans cet entretien.
2: Lansiné Bakayoko, bonjour.
3: Bonjour.
2: Comment jugez-vous la démarche des autorités ivoiriennes qui, après avoir dissous l'instance électorale, la CI, a convié la classe politique cette semaine et la société civile afin de repartir sur de nouvelles bases?
3: Je pense que c'est une excellente démarche parce qu'il s'agit là de la réponse à une demande forte de l'opposition qui veut d'un code électoral ou, si vous voulez, d'un processus électoral consensuel. Et ils veulent qu'il y ait une nouvelle architecture de l'organe qui va diriger les élections en Côte d'Ivoire. Je crois que quand on sait que les élections ont toujours constitué des périodes de contestation fortes en Côte d'Ivoire, il me semble que cette démarche consensuelle, en tout cas a priori, est une excellente chose.
2: Alors, la bonne volonté des autorités ivoiriennes est loin de faire l'unanimité. Le PPACI de Laurent Gbagbo n'a pas répondu présent et le PDCI garde toujours de nombreuses réserves. Qu'est-ce qui doit être fait pour restaurer la confiance afin de mettre sur pied une commission électorale consensuelle?
3: Je crois que les partis, notamment aussi bien le pouvoir que l'opposition, doivent privilégier la République, doivent avoir un minimum de confiance les uns envers les autres. C'est tout le remède qu'il faut pour que ce processus soit mené de façon inclusive. Par le passé, cet organe qui a toujours été l'objet de contestations, qui a toujours cristallisé les passions parce que chacun voulant contrôler cet organe, et aujourd'hui, il y a beaucoup de divergences de vues quant à l'architecture de ce nouvel organe. Certains veulent qu'il y ait des partis, d'autres veulent qu'il n'en y ait pas. Et donc, pour moi, il faut qu'il y ait un dialogue, il faut qu'il y ait un minimum de confiance les uns envers les autres pour pouvoir trouver le meilleur mécanisme, parce que aucune élection en Côte d'Ivoire ne s'est déroulée dans des conditions démocratiques sans reproche. Je crois que il est temps que les protagonistes des questions politiques regardent l'intérêt général, fassent un minimum d'efforts sur eux-mêmes pour pouvoir trouver un terrain d'entente, un consensus, pour pouvoir mettre également un organe qui soit relativement consensuel.
2: L'on peut s'interroger également, Lansiné, sur le timing. Pourquoi maintenant il n'y a pas d'échéance électorale à court ou à moyen terme?
3: Sur le fond, je crois que la souveraineté appartient, en tout cas, l'exercice de la souveraineté appartient au gouvernement et donc le timing lui appartient. C'est vrai, on aurait voulu que cette réforme institutionnelle intervienne avant les élections présidentielles, les élections législatives et en tout cas, on va dire les élections générales. Mais vous savez, le timing appartient au gouvernement. Il peut avoir beaucoup de raisons. Les élections, ce n'est pas seulement l'organisation pratique. Il y a les questions financières, il y a les questions de respect constitutionnel, des délais. Et donc, je crois qu'il faut regarder l'avenir. Il y a les élections municipales qui viennent en 2028. Le délai n'est pas aussi mal parce que c'est le moment de discuter toutes les questions qui soulèvent des mésententes. Je crois que le délai est bon pour s'accorder sur un minimum de sorte à avoir des élections incontestables.
2: Est-ce que ce n'est pas mal parti si un parti politique comme celui de Laurent Gbagbo a décidé de boycotter?
3: C'est vrai qu'il y a un démarrage relativement poussif, mais vous avez pu remarquer qu'en dehors du PPACI, la plupart des autres partis politiques majeurs ont participé à cette rencontre avec le gouvernement. Et quand j'ai écouté l'ensemble de ces partis d'opposition, tous ont reconnu la justesse de la démarche, même s'ils ne se sont pas prononcés sur le fond. Mais pour l'heure, je crois que c'est un train qui démarre. Le PPACI ne peut pas se permettre de se dissocier de cette démarche au risque d'être aujourd'hui isolé sur le terrain.
2: Véritablement, à quoi devrait ressembler la prochaine instance électorale? Doit-elle être apolitique, comme le suggère un parti comme celui de l'ancienne première dame Simone Veil?
3: Bon, je pense qu'il n'y a pas de remède fétiche, il n'y a pas de remède absolu. Pour moi, il s'agit pour les partis politiques de s'entendre sur un minimum.

0: moment, parce qu'un organe électoral sans les partis politiques, on l'a déjà vécu. Il faut savoir que c'est l'administration territoriale qui organisait les élections en Côte d'Ivoire. Et cette manière de faire a été fortement contestée par l'opposition d'alors, disant que l'administration était un appendice, une section du parti au pouvoir.
1: Tansine Bakayoko, merci beaucoup.
0: Merci beaucoup.

0: Il est déjà prêt pour le coup d'envoi. Bonjour monsieur Babacar Ndiaye.
1: Bonjour Awal.
0: Alors il y a eu de très bons résultats sur les terrains de jeu hier côté Afrique du Sud. Il y a même une qualification.
1: Et oui, l'Afrique du Sud grossit le rang des sélections qualifiées pour le prochain tour. Pour la toute première fois de son histoire, l'Afrique du Sud se qualifie pour la phase à élimination directe grâce à une victoire 1-0 face à la Corée du Sud. But du jeune Tapelo Maseko, 22 ans. Les Bafana Bafana comptent 4 points et finissent deuxième de cette poule A derrière le Mexique qui, en battant la Tchéquie 3-0, a fait le plein de points, 3 matchs, 3 victoires. En sixième de finale, l'Afrique du Sud fera face au Canada, deuxième du groupe B.
0: Et dans ce groupe B, il y a déjà 3 équipes qualifiées.
1: La Suisse qui s'est payé le scalp dans des pays hôtes, le Canada. Victoire 2-1 qui permet aux Helvètes d'arracher la première place de la poule devant le Canada qui va donc devoir disputer son 16e de finale hors de ses bases. L'autre équipe qui s'est mise en position favorable, c'est la Bosnie-Herzégovine, vainqueur 3-1 du Qatar. Avec 4 points, les Bosniens sont assurés de finir parmi les meilleurs 3e.
0: Alors, le verdict est tombé également dans le groupe C.
1: C'est la poule du Maroc. Les Lions de l'Atlas ont terminé avec brio. Une victoire qui a tardé à se dessiner, mais dont le score est assez confortable. 4-2 face à Haïti, avec 2 victoires et 1 match nul face au Brésil de Neymar. Les Marocains bouclent cette phase de poule avec succès. 7 points au compteur, même s'ils finissent à la 2e place, puisque de l'autre côté, le Brésil s'est baladé devant l'Écosse 3-0. On y revient en détail avec Souleymane Issa Maïga.
2: 2 victoires et 1 match nul face au Brésil, les Marocains bouclent cette phase de poule avec succès. Un succès qui s'est toutefois conçu dans la douleur face à une vaillante équipe haïtienne éliminée mais qui a voulu finir avec les honneurs. Haïti a mené au score dès la 10e minute. Profitant d'un but contre son camp de Yacine Bono, le Maroc égalise par l'entremise d'Achraf Hakimi à la 39e minute. La rencontre s'emballe quand Wilson Isidore fusille Bono et replace Haïti devant au tableau d'affichage. Une avance de courte durée avec une nouvelle égalisation marocaine signée Saïbari. Au retour des vestiaires, le Maroc se détache grâce à Soufiane Raimi et Jessim Yassine. Les Lions de l'Atlas comptent ainsi 7 points au compteur, même s'ils finissent à la 2e place. Puisque de l'autre côté, le Brésil s'est baladé devant l'Écosse 3-0.
0: Précision donc de Souleymane Issa Maïga. Alors ce jeudi, la 3e journée va se poursuivre. 2 sélections africaines sur les starting blocks déjà.
1: La Tunisie éliminée va essayer de sauver l'honneur avec après 2 lourdes défaites et un changement d'entraîneur. Mission difficile puisque les Aigles de Carthage vont défier le leader de la poule F, les Pays-Bas. Dans l'autre match du groupe, le Japon, 4 points, vise toujours la première place en affrontant la Suède qui, elle, est à la quête d'un point pour valider son passage au tour suivant. Les deux rencontres se joueront simultanément à partir de 23h GMT.
0: Une autre équipe africaine attendue ce soir.
1: Il s'agit de la Côte d'Ivoire qui, comme l'Afrique du Sud, n'a jusqu'ici jamais dépassé la phase de groupe. Les éléphants feront face aux derniers de la poule E, les novices de Curaçao. Un nul suffit au bonheur des Ivoiriens. Mais attention, Curaçao n'est pas encore éliminé et va jouer le coup à fond. De son côté, l'Allemagne, leader du groupe avec 6 points, est déjà assurée de finir en tête avant de croiser l'Équateur, 2 points, et encore à la quête d'une victoire obligatoire pour se qualifier. Côte d'Ivoire, Curaçao et Allemagne-Équateur, coup d'envoi à 20h temps universel. Et il faut noter à Awal qu'en raison du suspense qui sera entier jusqu'au bout pour le classement des meilleurs troisièmes, certaines équipes devront attendre pour connaître leur sort la fin de la phase de groupe prévue dimanche avec la poule J, Algérie, Autriche et Argentine, Jordanie.
0: Puisque vous en parlez, qu'est-ce qu'on peut retenir à l'heure où on se parle de cette troisième place, ce fameux troisième meilleur troisième?
1: Alors, il faut déjà savoir que nous sommes dans une édition inédite à 48 équipes contre 32 les éditions précédentes et l'une des conséquences majeures, c'est qu'il y a un tour supplémentaire qui a été rajouté au parcours. C'est l'étape des 16e de finale qui vient s'insérer entre la phase de poule et les 8e. Et pour y être, il faut être parmi les 2 premiers de chaque poule ou alors parmi les 8 meilleurs 3e. C'est-à-dire qu'un classement unique sera établi entre toutes les équipes classées 3e de chacune des 12 poules. Les 8 premiers de ce classement unique seront qualifiés. Cela fait qu'une équipe comme l'Écosse, battue 3-0 hier et qui compte 3 points et un goal average négatif de moins 3, n'est pas encore éliminée et va attendre dimanche pour connaître son sort.
0: Beaucoup de calculs, beaucoup de choses à retenir pour cette dernière journée d'Ambabaka. Merci à vous pour votre bulletin des sports.
1: Merci, au revoir.

0: L'Afrique veut produire ce qu'elle consomme dans tous les secteurs. La conférence ministérielle africaine sur la production locale des médicaments s'est ouverte le 27 novembre 2025 à Alger, avec un objectif très clair, faire de la production pharmaceutique un pilier de la souveraineté sanitaire du continent. La pandémie du Covid-19 a révélé une réalité brutale. Lorsque la fabrication est concentrée dans quelques pays, l'accès aux vaccins et aux traitements devient inégal. Aujourd'hui, l'Afrique veut corriger cette dépendance. Objectif affiché, produire au moins 60% des produits de santé utilisés sur le continent. Mais la souveraineté sanitaire ne concerne pas uniquement la fabrication. Elle touche aussi au contrôle des données médicales, au transfert des technologies, à la réglementation et à la capacité du continent à négocier ses partenaires internationaux. Alors, l'Afrique peut-elle réellement prendre son destin pharmaceutique en main? Quels investissements sont nécessaires? Et à quel prix politique et économique? C'est à ces questions et à d'autres que nous allons tenter de répondre avec l'aide de nos invités. 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
0: Avant d'entrer dans le débat, nous avons tendu le micro à des pharmaciens au Sénégal. Que changerait concrètement la souveraineté pharmaceutique dans l'exercice de leur métier? Écoutons ensemble leurs réponses.
2: La production locale permettra de mieux contrôler et sécuriser l'approvisionnement tout en stabilisant le prix des médicaments et dispositifs médicaux. Sans oublier que la production ira de pair avec le développement de l'industrie locale et la création d'emplois pour les pharmaciens, techniciens, chercheurs, contrôleurs et bien d'autres.
3: À mon humble avis, la souveraineté pharmaceutique au Sénégal contribuera significativement à la sécurisation des médicaments et produits pharmaceutiques. Je rappelle qu'il y a sécurisation lorsque chaque personne a les médicaments et produits dont il a besoin au bon moment et au bon endroit.
4: Ainsi, on aura comme impact sur la pratique pharmaceutique l'augmentation de la disponibilité des médicaments essentiels et réduction des coûts pour les patients. La souveraineté pharmaceutique offrira donc des opportunités de développement professionnel pour les pharmaciens, notamment dans les domaines de la recherche, de la production, de la réglementation, mais aussi de la gestion même de tout ce flux de produits qui va être produit localement au niveau de notre pays.
5: Alors, aujourd'hui, une souveraineté pharmaceutique permettrait d'avoir une disponibilité plus stable des médicaments essentiels. Est-ce qui fait que nous serons, en tout cas nous en tant que pharmaciens, nous serons moins exposés à des substitutions improvisées, mais aussi ça contribuera à une meilleure continuité des traitements, à savoir nous allons éviter des ruptures et du coup une réduction du stress des professionnels.
0: La souveraineté pharmaceutique est devenue une priorité stratégique au Sénégal. Le plan gouvernemental vise 50% de production locale d'ici 2035, mais certains acteurs veulent aller plus vite. Nous recevons Mohamedou Sow, directeur général du laboratoire Teranga Pharma. Monsieur Sow, bonjour.
6: Bonjour.
0: Le gouvernement vise 50% de souveraineté d'ici 2035. Vous ambitionnez d'atteindre ce seuil dès 2030. Sur quoi repose cet optimisme?
6: Au lendemain de la COVID-19, le Sénégal, comme beaucoup de pays, on a su comprendre qu'il fallait très rapidement mettre en œuvre un plan stratégique qui permettrait donc au pays d'avoir une souveraineté pharmaceutique. Le gouvernement a déterminé un plan de relance de l'industrie pharmaceutique. Pour y arriver, donc, un certain nombre donc, de réformes ont été mises en œuvre, avec lesquelles des réformes fiscales et des réformes non fiscales. Et la corrélation est un système qui permet de pouvoir demander aux laboratoires qui vendent des produits en Afrique de pouvoir faire les investissements et que les productions donc, locales soient faites.
0: Quels sont aujourd'hui les principaux obstacles à la production locale? Financement, matières premières ou réglementation?
6: Le seul, il y a trois grands problèmes. Le premier, c'était le marché. Donc aujourd'hui, on est en train de changer ce problème. C'est-à-dire le marché où les produits des importations donc, sont favorisés. Autre chose qu'il faut comprendre également en termes donc, de financement, effectivement, c'est un problème. Et là aussi, les industriels locaux travaillent pour qu'on ait un fonds d'amorçage pour pouvoir soutenir les nouveaux projets, mais également en fond donc des garanties qui permettraient donc de pouvoir rapidement mettre en œuvre des projets industriels qui permettraient donc d'augmenter donc la souveraineté pharmaceutique sur les médicaments.
0: À terme, le Sénégal peut-il devenir un hub régional d'exportation pharmaceutique en Afrique de l'Ouest selon vous?
6: Absolument. Le Sénégal a tous les atouts déjà pour pouvoir devenir un pharmacien. Pourquoi? Donc, il y a la compétence au niveau réglementaire, mais également au niveau technique, mais aussi le fait que l'on soit à la porte de l'Afrique et au niveau de stabilité politique et sociale pour le Sénégal et je pense même que le pays le plus indiqué pour pouvoir être le futur pharmaceutique de l'Afrique de l'Ouest.
0: Mohamed Dessau, merci beaucoup. Quittons à présent le Sénégal pour le Maroc. Ce pays du Maghreb couvre près de 70% des besoins nationaux en médicaments grâce à une production locale solide. Nous recevons Abdelmajid Blech, analyste des marchés pharmaceutiques, expert en économie des médicaments et de produits de santé. Monsieur Blech, bonjour et bienvenue.
7: C'est un plaisir, merci pour l'invitation.
0: Comment le Maroc est-il parvenu à couvrir 70% de ses besoins pharmaceutiques? Quelles décisions ont été déterminantes?
7: Depuis presque 70 ans, a commencé à s'installer au Maroc une fabrication locale suite à une décision royale de faire fabriquer tout médicament à partir du moment où il a atteint un volume important. Et on a exclu de l'obligation de fabriquer localement que les médicaments qui font appel à des technologies qu'on ne maîtrisait pas encore. Alors je vous rappelle qu'au début des années 80, le marché arrivait à satisfaire jusqu'à 80% de ses besoins. Aujourd'hui, malheureusement, on est revenu à 70%. Il y a une érosion de la part, mais pas un recul de la production en valeur absolue. En valeur absolue, en raison de nouvelles unités et de la modernisation d'unités plus anciennes et des investissements importants chaque année, nous avons aujourd'hui une industrie qui est capable de fabriquer 1 milliard de boîtes par an, alors que la consommation du marché n'est que de 500 millions de boîtes.
0: Quels enseignements d'autres pays africains peuvent-ils tirer du modèle marocain ?
7: Moi, j'insisterai sur deux points. La fabrication locale, autant que possible. Et mon deuxième enseignement, c'est d'aller vers les médicaments génériques et contrôler sévèrement la qualité des médicaments. Contrôler la qualité des médicaments, on sait malheureusement que les médicaments piratés représentent une part importante, malheureusement, dans les marchés africains. Donc, il faudrait avoir des agences de médicaments qui verrouillent leur marché en termes de qualité, que ce soit les médicaments fabriqués localement ou les médicaments importés. Et il n'y a aucune raison pour que tout le monde fasse la même chose. Si, par exemple, l'un va faire les produits de technologie, l'autre il va faire le façonnage de tel type de médicaments, un troisième, un autre type, et ainsi de suite. Comme ça, on va créer les économies d'échelle qui permettent de baisser le coût de fabrication des médicaments et il faut qu'il y ait cet échange entre les pays africains.
0: La population privilégie-t-elle les médicaments produits localement et y a-t-il une différence de prix ou seulement de perception?
7: Écoutez, en réalité, celui qui décide de quel médicament, c'est plutôt le prescripteur. C'est lui qui a. Et les prescripteurs qui étaient très réticents pour les médicaments génériques au début des années 90, extrêmement réticents, à fur et à mesure de l'utilisation, ils se sont rendus compte que c'est des médicaments à part entière, qui ont la même efficacité, la même sécurité, et donc c'est des médicaments qui sont très utilisés. Et il y a une différence importante entre le prix des médicaments et les prix des princeps. Et c'est des différences de prix très significatives, très importantes, au bénéfice du patient et au bénéfice de l'assurance maladie. Ça se discute.
0: Monsieur Blech, la souveraineté pharmaceutique peut-elle réellement protéger un pays face aux crises mondiales ou reste-t-elle partielle dans un marché globalisé?
7: Oui, l'industrie est consciente qu'elle a un rôle fondamental à jouer dans la souveraineté pharmaceutique locale. C'est ce qui fait que malgré tous les défis qui se posent à cette industrie, elle est là, les gens continuent de croire que cette industrie va prendre de l'importance avec l'avenir. Et d'ailleurs, nous voyons venir vers cette industrie même des opérateurs non pharmaceutiques. Donc ça veut dire qu'il y a la confiance dans l'outil industriel marocain, elle est là. Ce qu'il faut par contre, sur quoi il faut travailler, beaucoup sur une réglementation qui encourage la fabrication locale, la fabrication des médicaments génériques et biosimilaires pour faire en sorte qu'on aille vraiment vers une véritable souveraineté pharmaceutique.
0: Abdelmajid Blech, merci beaucoup d'avoir répondu à nos questions.
7: Merci.
0: Ici s'achève ce numéro d'Au cœur de l'actu. C'était Matissi à la présentation. Prenez bien soin de vous et à très bientôt sur les ondes de BBC Afrique.
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12: Awala Joe Adeshola.
13: On se retrouve maintenant dans BBC Matin. Il est 6h30 en temps universel. La présidente par intérim du Venezuela, Delcy Rodriguez a déclaré l'état d'urgence à la suite de deux puissants séismes survenus coup sur coup. 20 répliques ont été enregistrées. Plusieurs bâtiments se sont effondrés dans différentes régions du pays. Le principal aéroport desservant la capitale Caracas a subi des dégâts et est actuellement fermé. De nombreux habitants ont dû fuir leurs immeubles pris de panique et se sont précipités dans les rues. La présidente présente ses condoléances aux familles de victimes.

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0: plusieurs dizaines de personnes ont marché vers le Parlement à Nairobi pour commémorer les victimes des manifestations anti-gouvernementales d'il y a 2 ans, au mois de juin 2024. Des protestations contre la hausse des taxes qui avaient fait au moins 60 morts après des tirs de la police. 2 ans plus tard, les familles dénoncent un manque de justice et des compensations tardives. Des barrages policiers ont été installés autour de la capitale pour limiter ces rassemblements. Et puis, en Afrique du Sud, des organisations anti-immigration maintiennent leur appel à manifester le 30 juin, une marche nationale qui est destinée à réclamer un durcissement des politiques migratoires. Les organisateurs promettent des manifestations pacifiques. Il est 17h16 en temps universel, l'heure de retrouver le Focus Sport.
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0: Le Focus Sport, c'est 10 minutes pour décortiquer avec nos spécialistes l'actualité sportive. Un Focus Sport entièrement consacré ce soir encore à la Coupe du Monde de football dont les matchs comptant pour la 3e journée se poursuivent. La situation se dessine peu à peu pour les 10 sélections africaines qui prennent part à la compétition, la 23e édition du Mondial. Pour en parler avec moi, j'accueille Georges Ibrahim Tunkara et Fiak Ndayaragidje. Bonsoir messieurs.
2: Bonsoir. Bonsoir Sandrine, bonsoir à toutes et à tous.
0: Alors Ibrahim, les deux premières équipes à se qualifier pour le prochain tour, les 16e de finale donc, ont été le Maroc et l'Afrique du Sud. Est-ce que c'est vraiment une surprise?
2: Alors, est-ce qu'il faut parler des surprises pour ce qui est du Maroc? Je dirais non, la qualification du Maroc pour les 16e de finale de cette Coupe du Monde, on n'a rien d'une surprise. Il faut rappeler que les Lions de l'Atlas, les Marocains donc, avaient marqué les esprits en atteignant les demi-finales lors de l'édition 2022 au Qatar. Et pour cette édition 2026, le Maroc s'impose ainsi comme l'équipe africaine la plus attendue, celle sur laquelle beaucoup d'observateurs fondent leurs espoirs. Les Marocains le confirment. Ils ont validé leur billet pour les 16e de finale en terminant deuxième du groupe C avec 7 points à égalité avec le Brésil qui est l'un des favoris et qui est donc le leader grâce à une meilleure différence de but. Et lors de leur première rencontre, les Lions de l'Atlas avaient d'ailleurs contraint la Seleção, l'équipe brésilienne, au nul 0-0. Alors pour l'Afrique du Sud, on peut véritablement parler des surprises. L'équipe sud-africaine ne figurait pas parmi les favoris du continent. Pourtant, les Bafana ont créé la sensation mercredi soir en s'imposant 1-0 face à la Corée du Sud, ce qui leur permet de se hisser à la deuxième place du groupe A derrière le Mexique qui les avait battus 2-0 lors de leur entrée en lice. Et c'est une qualification historique pour les Sud-Africains qui accèdent pour la première fois de leur histoire au tour suivant d'une phase finale de Coupe du Monde et leur parcours pourrait ne pas s'arrêter là. Opposé au Canada en 16e de finale, les Sud-Africains ont l'occasion de créer une nouvelle surprise.
0: D'accord, merci Ibrahim. Alors Fiacre, je me tourne vers vous maintenant. On va parler du Sénégal parce que c'est quand même l'une des meilleures sélections africaines et elle n'a pas vraiment été à la hauteur lors des deux premières sorties.
3: Tout à fait, 2 défaites, une face à la France et 3-1 et l'autre face à la Norvège et 3-2, soit 6 buts encaissés en 2 matchs, un triste record. Le Sénégal qui est année à sa 4e participation mondiale, dont 3 fois d'affilée, a atteint les quarts de finale lors de sa première qualification en 2002. Les supporters sénégalais sont à cet effet vraiment furieux, suivaient certains d'entre eux.
4: Et Kalidou Koulibaly, désolé, mais il n'a pas 80 minutes dans ses jambes. Un joueur qui est resté 2 mois sans compétir et qui vient de faire un mauvais match face à la France, le coach lui remet encore titulaire face à cette équipe norvège. Mais désolé, quand même, on avait des arguments pour au moins faire un match nul. Mais franchement, on est navré, on est tous désolés. Mais
5: on n'en a pas les mots en fait. C'est très décevant et puis on y s'attendait même pas. Ça fait très mal. Mais bon, après c'est le foot. Hein.
6: On devait faire beaucoup de changements et ça n'a pas été fait. Il y a des joueurs comme Kalilu qui devaient sortir très tôt, comme il n'a pas tenu. Et il a insisté à le laisser jouer. Je pense que tout ça c'est des erreurs. Alors qu'il y a des jeunes qui sont comme Patricis. Il y avait aussi Eli Mandiaye qui était sur le banc. Pourquoi ces gens-là ne sont pas venus jouer? C'est ça véritablement des erreurs de coaching. En tout cas, les joueurs, ils sont au top. Mais toujours, c'est un problème de coaching.
2: Ils sont déçus, hein, ces supporters, oui, mais il faut ajouter qu'il y a des problèmes aussi, selon la presse, qui minerait les vestiaires. Il y a des primes impayées, on parle des primes impayées de la part de certains joueurs depuis la dernière CAN. Et puis l'entraîneur aussi qui n'aurait

0: qui dans le contrat n'aurait pas été renouvelé. Donc beaucoup de problèmes aussi administratifs.
1: En amont, qui peuvent expliquer la prestation relativement décevante sur le terrain.
0: Oui, tout à fait.
1: Alors pas si loin que ça, il y a aussi un petit pousset du football africain international, c'est le Cap Vert. Et en revanche, alors lui, c'est la surprise
2: c'est
1: de cette Coupe du Monde.
2: C'est la surprise avec ses 525 000 habitants et environ 4000 km². Le Cap Vert est le second plus petit pays participant à cette Coupe du Monde après Curaçao. Mais au-delà de sa superficie et de sa densité, le football du Cap Vert fait l'objet de beaucoup de compliments depuis sa première participation. C'était à la CAN en 2013. 10 ans plus tard, les Capverdiens ont atteint donc les quarts de finale lors de la CAN 2023 en Côte d'Ivoire sous l'égide d'un certain Pedro Lietaro Brito di Bubista, le sélectionneur des Requins Bleus depuis 2020. Pour sa première participation mondiale, le Cap Vert est toujours invaincu après ses matchs contre les anciens champions du monde, l'Espagne et l'Uruguay. Comment donc expliquer ce succès des Requins Bleus du Cap Vert? Suivez l'explication de Salifou Guigma, analyste sportif et burkinabé.
3: Tenir l'Espagne puis l'Uruguay n'est pas le fait des hasards, ce n'est pas un accident. C'est une équipe extrêmement disciplinée tactiquement. Les joueurs connaissent parfaitement leur rôle. Le collectif, comme on l'a vu, hein, passe avant les individualités. Et les joueurs, comme on peut aussi le remarquer, évoluent sans complexe face aux grandes nations. Le Cap Vert semble aujourd'hui ce qu'était, à mon avis, l'Islande lors de l'Euro 2016, rappelez-vous. Une équipe limitée sur le papier, mais redoutable dans son organisation et son état d'esprit.
1: Requin bleu, c'est pas mal comme nom d'équipe. Alors, outre le Ghana et l'Égypte qui sont bien partis pour se qualifier, il y a d'autres nations, Georges Ibrahim, qui ont aussi de fortes chances en toute neutralité, hein, comme la Côte d'Ivoire, par exemple.
0: Effectivement, la Côte d'Ivoire, donc, malgré sa défaite face à l'Allemagne, il faut dire que les éléphants occupent toujours la deuxième place de leur groupe et conservent de réelles chances de se qualifier pour les 16e de finale de ce mondial. En 3 participations, il faut le dire, à la Coupe du Monde, en 2006, 2010 et 2014, la Côte d'Ivoire n'a jamais réussi à franchir la phase de groupe, mais cette année pourrait bien marquer un tournant. Une victoire face au Curaçao cette nuit leur assurerait la qualification donc pour le prochain tour. Toutefois, il faut le dire, les Ivoiriens doivent faire très attention et être prudents. Curaçao a montré qu'il pouvait rivaliser. L'équipe a tenu en échec l'Équateur et cette équipe jouera pleinement ses chances pour tenter elle aussi de décrocher une qualification inattendue. Quant au Léopard de la République de démocratique du Congo, ils conservent eux aussi toutes leurs chances de se qualifier pour les 16e de finale. Ils auront leur destin en main dans la nuit de samedi à dimanche face à l'Ouzbékistan avec une seule option pour les Congolais, la victoire. Au regard donc de leurs prestations, les Congolais en sont capables. Ils ont fait preuve de courage en tenant le Portugal de Cristiano Ronaldo en échec 1-1 et ils ont livré une belle opposition face à la Colombie malgré la défaite.
1: Alors Fiac, on parlait à l'instant de la Côte d'Ivoire, il y a une polémique sur les propos de Bastian Schweinsteiger, qui est un ancien joueur allemand, qui parlait du match qu'a opposé la Côte d'Ivoire à l'Allemagne.
2: Oui, interrogé à cet effet sur le football ivoirien, l'ancien international allemand Bastian Schweinsteiger, actuellement consultant de la chaîne publique allemande ARD, a créé la polémique, justement en parlant à propos de l'équipe de la Côte d'Ivoire dans football sauvage. On l'écoute.
4: Bon, les Ivoiriens sont athlétiques, techniquement solides, forts et dangereux. Je suis donc curieux de savoir si nous allons réussir à les tenir en échec. Ça va être difficile pendant 90 minutes. C'est un peu le style des footballeurs africains, bien sûr, qui est parfois un peu peu orthodoxe, un peu sauvage, et peut-être parfois pas tout à fait axé sur la tactique.
2: Des propos jugés donc racistes par certains commentateurs en Allemagne, même ailleurs, lors de la conférence de presse à New York, en marge de la Coupe du Monde au micro de la Deutsche Welle. L'ancien entraîneur de BVB et de Liverpool, Jürgen Klopp, a quant à lui refusé d'évoquer ce sujet.
5: Non, je n'ai aucune chance. Je n'ai aucune chance de répondre à cette question. Tout le monde aime ça. Alors vous me mettez dans cette situation, ce n'est pas mon rôle de plaire à tout le monde. Mais c'est un sujet sérieux et je ne sais même pas ce qu'il convient de dire. Pour les Africains, c'est une chose, pour les autres, c'en est une autre. Et je ne suis pas à ma place ici. Vous avez trouvé le moment et à ma grande surprise, vous êtes allemand. Ça m'a vraiment surpris. Merci beaucoup.
1: Les propos auxquels on comprend rien du tout. Merci Jürgen Klopp. En tout cas, les sélections africaines, plus diplomatiques.
0: Il aurait été quand même intéressant que.
1: Il aurait pu donner un avis.
0: Oui, que Bastien même, Schweinsteiger, qui a tenu ses propos, puisse au moins s'excuser. Quand on voit qu'on a tenu des propos qui n'ont pas peut-être été compris, mais qui ont choqué, il aurait, je pense, été intéressant qu'il s'en excuse.
1: En tout cas, Ibrahim, les sélections africaines n'ont pas vraiment été à la hauteur des attentes.
0: Oui, il y a certaines sélections, notamment la Tunisie, qui a été une des déceptions aussi africaines à cette compétition aux côtés du Sénégal. Les Aigles de Carthage ont été les premiers éliminés. La défaite 5-1 face à la Suède lors du premier match avait entraîné le limogeage de l'entraîneur Sabri Lamouchi et son remplacement par Hervé Rena, mais cela n'a rien changé puisque la Tunisie a été humiliée 4-0 par le Japon. Et puis il y a l'Algérie, mais l'Algérie, on ne peut pas parler de déception pour cette équipe pour l'instant. Après sa lourde défaite face à l'Argentine 3-0, les Fenech se sont rattrapés en dominant la Jordanie 2-1 et ont toutes leurs chances en main pour se qualifier. Une équipe aussi qui fait bonne impression, je termine par là, c'est le Ghana qui a tenu aussi en échec l'Angleterre. Donc les Africains ont beaucoup de chances pour se retrouver, pour au moins 5 ou 6 équipes en 16e de finale. Tout est possible.
1: On va continuer à suivre. Alors c'est palpitant. Merci beaucoup messieurs. Un petit rappel très brièvement de la principale nouvelle de ce journal, puisqu'on arrive déjà à la fin de notre émission pour aujourd'hui en langue française. La Cour de justice de la CEDEAO a donc jugé inconstitutionnelle la réforme constitutionnelle qui avait été adoptée au Togo en 2024. Les juges estiment qu'elle constitue un changement de gouvernement contraire aux principes démocratiques régionaux. Une décision qui relance donc le débat politique au Togo. C'est la fin de nos émissions. On se retrouve demain à 7h TU. Bonne soirée à tous. Tchuss. Merci Georges Ibrahim Tonkara. Fiacre Ndaïra Guichet.
2: Tchuss.

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1: C'est prêt, boss.
2: Merci, Clarisse.

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Archie Kiboko le boss, R9. 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Cédric Ferruzzi, bras droit.